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1: On n'en est pas là, on le devient. Aucun instinct biologique, psychique, clinique ne définit la figure qu'un verre au sein de la société, la même elle-même.
2: C'est l'ensemble de la satisfaction et la ressource botanique des lumières. C'est contre le mal, seule la médiation, la médiation, la médiation, la médiation, la médiation, la médiation, la médiation, la médiation.